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0: La tour de Moulin Rouge et deux de Notre-Dame. 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